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3: Bonjour à tous. Donald Trump assure qu'il existe de très bonnes chances de parvenir à un accord avec Téhéran. Le président des États-Unis a annoncé hier avoir annulé une nouvelle attaque contre l'Iran, attaque qui aurait dû avoir lieu aujourd'hui, selon ses mots. Dans un message posté sur son réseau social, il explique avoir renoncé à cette offensive à la demande des dirigeants des pays du Golfe. Il a toutefois assuré que les États-Unis se tenaient prêts à lancer une attaque totale si un accord acceptable n'était pas trouvé. Une mission scientifique pour retrouver l'origine du foyer d'antivirus. Elle a commencé hier à Ushuaia en Argentine. Des biologistes ont commencé à disséminer des pièges sur l'île australe. Le but, analyser si les rongeurs capturés sont porteurs de la souche ANDE, du virus transmissible d'humain à humain. Conséquence de l'apparition du foyer d'infection à bord du Hondus. Le patient zéro, un néerlandais, avait séjourné 48 heures à Ushuaia avant d'embarquer. L'alerte de Santé publique France. 873 cas de rougeole ont été enregistrés en 2025. Un chiffre en hausse de 80% par rapport à l'année précédente, selon un bilan publié hier. Plus de 300 ont donné lieu à une hospitalisation et 7 personnes en sont décédées. En cause, une baisse de la vaccination qui est désormais en dessous des 95% recommandés pour éradiquer la maladie. Sébastien Lecornu refuse le statu quo pour la Nouvelle-Calédonie. Le Premier ministre a défendu hier au Sénat une réforme pour élargir dans l'urgence le corps électoral des élections provinciales sur le territoire. Le chef du gouvernement dit craindre de nouvelles violences dans l'archipel 2 ans après des émeutes meurtrières. Adoptée au Sénat hier soir, la réforme sera examinée dès demain à l'Assemblée nationale. Le groupe Swatch reconnaît des problèmes après le lancement d'un nouveau modèle de montre. Une collaboration avec la marque Audemars Piguet a tourné à l'émeute devant plusieurs boutiques pendant le week-end, notamment à Paris et à Lyon. Et puis en foot, surprise au Brésil, Neymar fait son grand retour avec le Brésil pour la Coupe du Monde. L'ancien Parisien n'avait plus été sélectionné depuis 3 ans. Excellent début de journée à tous.
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2: Bélier, ne vous aventurez pas dans des investissements hasardeux, tablés sur du solide et du long terme. Taureau, pratiquez une activité sportive, vous êtes trop sédentaire. Gémeaux, Vénus vous insuffle son lot de friandises sucrées et tendres, vous flottez sur un petit nuage de félicité. Cancer, si vous êtes associé, vous pouvez redéfinir vos rôles et vous motiver davantage. Lion, le duo céleste Mars-Vénus vous invite à la passion. Les couples ressoudent leur entente en roucoulant tendrement. Vierge, les célibataires font des rencontres imprévues qui enflamment leur cœur. Balance, Mercure encourage vos démarches professionnelles. Scorpion, vous avez de bonnes idées et le dynamisme nécessaire pour enclencher de nouveaux projets. Sagittaire, vous êtes très relations publiques en ce moment, vos contacts vont vous permettre d'élargir votre champ d'action. Capricorne, vous bénéficiez d'une conjoncture céleste bénéfique, profitez-en sans modération. Verseau, vous récoltez les fruits de vos initiatives professionnelles en ce moment. Poisson, vous avez besoin de prendre du recul et de vous ressourcer avec l'élu de votre cœur.
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1: Et nous sommes le 19 mai aujourd'hui, nous fêtons les Yves et les Célestins. Et en ce 19 mai, je pourrais vous parler de la création de la Légion d'honneur en 1802. J'aurais aussi pu vous parler de Valéry Giscard d'Estaing, élu président de la République en 1974, ou encore de l'invention du Rubik's Cube la même année. Mais le 19 mai 1925 serait né au Cambodge Salot Star, plus connu sous le nom de Pol Pot. Il est le responsable d'un des plus grands génocides du XXe siècle. Il suit des études à l'école française de radioélectricité à Paris de 1949 à 1953. Où il rejoint les cercles du Parti communiste et se familiarise avec le marxisme. Les Français se retirent d'Indochine en 1954 et le roi Norodom Sihanouk est nommé à la tête de l'État. Pol Pot s'oppose au nouveau pouvoir et entre au Parti révolutionnaire du peuple Khmer. En 1962, il est élu secrétaire du comité central. En 1970, un coup d'État renverse la monarchie. Une guerre civile éclate. Norodom Sihanouk se joint au Khmer Rouge et les forces communistes menées par Pol Pot triomphent en avril 75. Les Khmers Rouges prennent le pouvoir et soumettent le pays à la dictature. En 76, Pol Pot est nommé Premier ministre. Il multiplie les purges. Au total, entre 1,7 et 2 millions de personnes auraient trouvé la mort, près d'un quart de la population du pays. Pol Pot est arrêté en juillet 97 et succombe officiellement d'une crise cardiaque en 98 à l'âge de 73 ans. La citation du jour est signée du dictateur Pol Pot. Il vaut mieux tuer un innocent que de garder en vie un ennemi.
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0: jour. Des nouvelles rassurantes, mais qui n'écartent pas pour autant sa potentielle absence pour la finale de Ligue des Champions contre Arsenal. Ce sera le 30 mai prochain à Budapest. Le cyclisme, et après une journée de repos hier, les coureurs du Tour d'Italie remontant celle aujourd'hui. C'est la 10e étape, un contre-la-montre individuel de 42 km, et c'est Afonso Eulalio qui s'élancera avec le maillot rose de leader du général. Le Portugais compte 2 minutes et 24 secondes d'avance sur le grand favori de ce Giro, le Danois Jonas Vingegaard, déjà vainqueur de deux étapes sur cette édition. Le tennis avec les qualifications pour le tour principal de Roland-Garros, elles ont débuté hier. Seulement deux Français, Daniel Jade et Thomas Forel, ont remporté leur duel sur les 8 engagés. A noter la défaite d'Hugo Blanchet notamment. 8 tricolores sont en lice aujourd'hui, parmi eux Pierre Hugerbert. Et puis dans le tableau féminin, une seule victoire française hier, celle de Carole Monet. Les 6 autres Françaises ont été battues, c'est le cas d'Océane Dodin et de Chloé Paquet. Elles seront à nouveau 7 aujourd'hui sur les cours. On suivra Harmonie Tan ou encore Kristina Mladenovic. Et puis en tennis, toujours suite aujourd'hui du tournoi féminin de Strasbourg. Loïse Boisson tentera de remporter sa première victoire depuis son retour de blessure. La numéro 1 française affronte au premier tour la canadienne Victoria Mboko. Et Diane Paris, elle, sera opposée à la britannique Emma Raducanu.
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2: Bonjour, quoi de beau à la télé pour cette soirée du 19 mai sur TF1, Koh-Lanta, les reliques du destin, présenté par Denis Brognard. Sur France 2, Secret de la science magazine, sommes-nous seuls dans l'univers? C'est la plus vieille question de l'humanité. Elle traverse les âges et alimente la science-fiction. Elle est aujourd'hui devenue l'une des enquêtes les plus ambitieuses jamais menées par la science. Sur Arte, une brève histoire de l'automobile, série documentaire. Entraînant dans son sillage panneaux de signalisation, parc-mètre et station essence, la voiture a durablement révolutionné nos usages. Sur France 5, de l'asphalte à l'assiette, documentaire. Sur M6, Arnaque, magazine présenté par Julien Courbet. Et sur France 3, Alexandra L, série avec Julie Depardieu. Et puis sur Gulli, Comme des bêtes, deux films d'animation. Max, un chien terrier au caractère bien trempé, mène une existence insouciante. Entre ses escapades au parc et ses siestes au soleil, la vie semble parfaite, mais elle va basculer lorsque sa maîtresse va accueillir un bébé. Très belle soirée à tous.
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3: Bonjour à tous. 22 ans après le meurtre du petit Jonathan, Loire-Atlantique, l'Allemand Martin Ney, jugé à partir d'aujourd'hui devant la cour d'assises de Nantes. Il est accusé d'avoir enlevé et tué le petit garçon disparu en avril 2004 lors d'une classe de mer à Saint-Brévin-les-Pins. Il avait été retrouvé sans vie en mai 2004 dans un étang près de Guérande. L'homme âgé de 55 ans a toujours nié les faits. Flavie Flament répond à Patrick Bruel et répète ses accusations de viol dans un entretien à Mediapart. L'animatrice affirme n'avoir jamais entretenu de relations avec lui, comme l'a déclaré le chanteur. Flavie Flament affirme avoir été droguée et violée par l'artiste en 1991 alors qu'elle était mineure. D'après BFM TV, le parquet de Nanterre rouvre une plainte classée sans suite en 2022. Patrick Bruel serait visé par une douzaine de procédures au total. Le début des débats sur le projet de loi d'urgence agricole. La ministre de l'Agriculture, Annie Genevard, défend son texte aujourd'hui à l'Assemblée nationale. L'objectif, améliorer le quotidien des agriculteurs. Parmi les mesures, notamment le stockage d'eau dans des méga-bassines, la simplification administrative ou encore une implantation plus facile d'élevage industriel. Donald Trump salue une évolution très positive des discussions avec l'Iran. Le président des États-Unis a annoncé hier avoir annulé une attaque contre l'Iran. Attaque qui aurait dû avoir lieu aujourd'hui, selon ses mots. Dans un message posté sur son réseau social, il explique avoir renoncé à cette offensive à la demande des dirigeants des pays du Golfe. Le locataire de la Maison-Blanche assure qu'il existe de très bonnes chances de parvenir à un accord avec Téhéran. Ce violent incendie à Los Angeles, il s'est déclaré hier matin dans une banlieue de la ville. Des flammes qui progressent dangereusement selon les autorités locales. Plusieurs secteurs habités ont été évacués. Une maison a été détruite, mais aucune victime n'est à déplorer pour l'instant. Et puis le satellite Smile a quitté la Terre. Une fusée Vega C a décollé cette nuit depuis la base spatiale de Kourou en Guyane. À son bord, un satellite de l'Agence spatiale européenne. Il doit étudier les vents solaires et le bouclier magnétique de la Terre. Excellent début de matinée à tous.
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2: Bélier, ne vous aventurez pas dans des investissements hasardeux, tablés sur du solide et du long terme. Taureau, pratiquez une activité sportive, vous êtes trop sédentaire. Gémeaux, Vénus vous insuffle son lot de friandises sucrées et tendres, vous flottez sur un petit nuage de félicité. Cancer, si vous êtes associé, vous pouvez redéfinir vos rôles et vous motiver davantage. Lion, le duo céleste Mars-Vénus vous invite à la passion. Les couples ressoudent leur entente en roucoulant tendrement. Vierge, les célibataires font des rencontres imprévues qui enflamment leur cœur. Balance, Mercure encourage vos démarches professionnelles. Scorpion, vous avez de bonnes idées et le dynamisme nécessaire pour enclencher de nouveaux projets. Sagittaire, vous êtes très relations publiques en ce moment, vos contacts vont vous permettre d'élargir votre champ d'action. Capricorne, vous bénéficiez d'une conjoncture céleste bénéfique, profitez-en sans modération. Verseau, vous récoltez les fruits de vos initiatives professionnelles en ce moment. Poisson, vous avez besoin de prendre du recul et de vous ressourcer avec l'élu de votre cœur.
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1: Et nous sommes le 19 mai aujourd'hui, nous fêtons les Yves et les Célestins. Et en ce 19 mai, je pourrais vous parler de la création de la Légion d'honneur en 1802. J'aurais aussi pu vous parler de Valéry Giscard d'Estaing, élu président de la République en 1974, ou encore de l'invention du Rubik's Cube la même année. Mais le 19 mai 1925 serait né au Cambodge Salot Star, plus connu sous le nom de Pol Pot. Il est le responsable d'un des plus grands génocides du XXe siècle. Il suit des études à l'école française de radio. Radioélectricité à Paris de 1949 à 1953, où il rejoint les

0: Les Khmers rouges prennent le pouvoir et soumettent le pays à la dictature. En 76, Pol Pot est nommé Premier ministre. Il multiplie les purges. Au total, entre 1,7 et 2 millions de personnes auraient trouvé la mort, près d'un quart de la population du pays. Pol Pot est arrêté en juillet 97 et succombe officiellement d'une crise cardiaque en 98 à l'âge de 73 ans. La citation du jour est signée du dictateur Pol Pot. Il vaut mieux tuer un innocent que de garder en vie un ennemi.
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5: Bonjour à tous, des nouvelles rassurantes pour Ousmane Dembélé, reprise du Giro avec la 10e étape ce mardi en Italie et puis suite des qualifications pour Roland Garros. Mais d'abord en foot, ce premier barrage ce soir pour la montée ou le maintien en Ligue 2. Rouen qui a terminé 3e du championnat de National reçoit Laval 16e de Ligue 2. Coup d'envoi à 20h30, le match retour se jouera chez les Mayennais dimanche prochain. Des nouvelles d'Ousmane Dembélé sorti avant la demi-heure de jeu face au Paris FC dimanche, l'attaquant du Paris Saint-Germain est victime d'une gêne musculaire au mollet droit. Le club précise que le ballon d'or restera en soin au cours des prochains jours. Des nouvelles rassurantes, mais qui n'écartent pas pour autant sa potentielle absence pour la finale de Ligue des Champions contre Arsenal. Ce sera le 30 mai prochain à Budapest. Le cyclisme, et après une journée de repos hier, les coureurs du Tour d'Italie remontent en selle aujourd'hui. C'est la 10e étape, un contre-la-montre individuel de 42 km et c'est Afonso Eulalio qui s'élancera avec le maillot rose de leader du général. Le Portugais compte 2 minutes et 24 secondes d'avance sur le grand favori de ce Giro, le Danois Jonas Vingegaard, déjà vainqueur de 2 étapes sur cette édition. Le tennis avec les qualifications pour le tour principal de Roland-Garros, elles ont débuté hier. Seulement 2 Français, Daniel Jade et Thomas Forel, ont remporté leur duel sur les 8 engagés. A noter la défaite d'Hugo Blanchet notamment. 8 tricolores sont en lice aujourd'hui, parmi Pierre Hugerbert. Et puis dans le tableau féminin, une seule victoire française hier, celle de Carole Monet. Les 6 autres Françaises ont été battues, celle d'Océane Dodin et de Chloé Paquet. Elles seront à nouveau 7 aujourd'hui sur les cours. On suivra Harmony Tan ou encore Kristina Mladenovic. Et puis en tennis, toujours suite aujourd'hui du tournoi féminin de Strasbourg. Loïse Boisson tentera de remporter sa première victoire depuis son retour de blessure. La numéro 1 Française affronte au premier tour la Canadienne Victoria Mboko. Et Diane Parry, elle, sera opposée à la Britannique Emma Raducanu.
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4: Bonjour, quoi de beau à la télé pour cette soirée du 19 mai sur TF1, Koh-Lanta, les reliques du destin, présenté par Denis Brognard. Sur France 2, Secret de la science, magazine, sommes-nous seuls dans l'univers? C'est la plus vieille question de l'humanité, elle traverse les âges et alimente la science-fiction. Elle est aujourd'hui devenue l'une des enquêtes les plus ambitieuses jamais menées par la science. Sur Arte, une brève histoire de l'automobile, série documentaire. Entraînant dans son sillage, panneaux de signalisation, parc-mètre et station essence, la voiture a durablement révolutionné nos usages. Sur France 5, de l'asphalte à l'assiette, documentaire. Sur M6, Arnaque, magazine présenté par Julien Courbet. Et sur France 3, Alexandra L, série avec Julie Depardieu. Et puis sur Gulli, comme des bêtes, deux films d'animation. Max, un chien terrier au caractère bien trempé, mène une existence insouciante. Entre ses escapades au parc et ses siestes au soleil, la vie semble parfaite, mais elle va basculer lorsque sa maîtresse va accueillir un bébé. Très belle soirée à tous.
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3: Bonjour à tous. Martin Ney, jugé à partir d'aujourd'hui devant la cour d'assises de Nantes, il est accusé d'avoir enlevé et tué le petit Jonathan, Loire-Atlantique. Les faits se sont déroulés il y a 22 ans. Le garçon de 10 ans avait disparu en avril 2004 lors d'une classe de mer à Saint-Brévin-les-Pins. Il avait été retrouvé sans vie en mai 2004 dans un étang près de Guérande. L'homme âgé de 55 ans a toujours nié les faits. Le quinquagénaire a déjà été condamné en Allemagne à la prison à perpétuité pour les meurtres de trois garçons. Un homme de 21 ans condamné hier à Nice à 7 ans de prison après un accident mortel. Il était jugé pour avoir tué un pompier volontaire en fonçant sur la promenade des Anglais après avoir inhalé du protoxyde d'azote. Les faits s'étaient déroulés le 25 juin 2024. Le prévenu a reconnu les faits. Des aides ciblées pour aider les Français modestes. La porte-parole du gouvernement en a dit un peu plus ce matin sur le nouveau plan de soutien que doit présenter jeudi Sébastien Lecornu. Un plan qui s'adressera également aux secteurs d'activité les plus exposés selon Maud Bréjon. À noter que ces aides concerneront uniquement le mois de juin. Les délais pour les rendez-vous médicaux restent stables. C'est le bilan d'une étude réalisée par Doctolib et la Fondation Jean Jaurès. Comptez ainsi 3 jours pour obtenir une visite chez le généraliste. Des délais qui se rallongent pour certains spécialistes. 42 jours pour le cardiologue ou encore 32 jours pour un dermatologue. L'étude montre par ailleurs une dégradation des délais médians chez les pédiatres et les psychiatres. Une fusillade en Espagne, elle a éclaté hier soir près de la ville d'Almeria, selon le quotidien El País. 2 personnes sont mortes et 4 autres, dont 2 mineurs, ont été grièvement blessés. Le tireur présumé a été arrêté. Les 2 victimes décédées sont ses parents, toujours selon El País. Et puis on termine avec un mot de sport, du basket, et Victor Wembanyama en feu pour lancer les finales de conférence en NBA. Les Spurs ont renversé hier soir les Thunders dans ce premier acte, 122 à 115 après 2 phases de prolongation. Les 2 équipes s'affronteront à nouveau d'ici 48 heures. Excellent début de matinée à tous.
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3: Bonjour à tous. Il est accusé d'avoir enlevé, séquestré et tué Jonathan, 10 ans, près de Nantes en 2004. Martin Ney, un prédateur sexuel allemand, est jugé depuis ce matin devant la cour d'assises de Loire-Atlantique. 3 semaines de procès pour ce meurtre que l'accusé de 55 ans a toujours nié. Il avait été condamné à la perpétuité en Allemagne en 2012, notamment pour 3 meurtres d'enfants. Patrick Bruel visé par de nouvelles plaintes pour viol dans les prochains jours. C'est ce qu'assure l'avocate de Flavie Flamand, l'animatrice qui avait dénoncé la semaine dernière un viol commis par le chanteur quand elle avait 16 ans. 4 enquêtes sont en cours en France. Les animateurs du périscolaire parisien manifestent aujourd'hui. Ils défilent de Bastille jusqu'à l'hôtel de ville où se tient le Conseil de Paris. Le secteur s'inquiète d'un climat de suspicion généralisée et du manque d'accompagnement des équipes depuis les affaires de violences et d'abus sexuels dans plusieurs écoles. L'intersyndicale demande aussi plus de moyens pour répondre aux problèmes structurels du périscolaire. Un projet de loi pour tenter de répondre à la crise du monde agricole après leur mobilisation en fin d'année. Son examen débute à l'Assemblée nationale cet après-midi et les débats s'annoncent agités. Plusieurs mesures sont vivement décriées sur les pesticides, les projets de stockage d'eau ou encore l'extension des bâtiments d'élevage et la prédation du loup. Les discussions sur ce texte d'urgence agricole doivent durer jusqu'au 29 mai. L'inquiétude de l'OMS face au virus Ebola en République démocratique du Congo. Le directeur de l'Organisation mondiale de la santé se dit préoccupé par l'ampleur et la rapidité de l'épidémie. On compte plus de 500 cas suspectés et près de 130 décès liés à Ebola recensés principalement dans le nord-est de la RDC. L'OMS va réunir aujourd'hui un comité d'urgence. Du foot pour finir avec ce soir le premier match de barrage entre Laval 16e de Ligue 2 et Rouen qui a terminé 3e du championnat de national. Match à 20h30 en Normandie avant le retour dimanche prochain à Laval. Dijon et Sochaux ont déjà validé leur montée en Ligue 2 pour la saison prochaine. Et c'est la fin de ce flash. Bonne journée.
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4: Bonjour à tous. Un début de réparation pour la mémoire des 33 Amérindiens de la tribu des Kalina arrachés à la Guyane à la fin du 19e siècle. Le Sénat a adopté hier à l'unanimité la proposition de loi. Elle vise à étendre aux régions ultramarines la restitution des restes humains appartenant aux collections publiques des musées français. Le texte doit désormais être approuvé par l'Assemblée. Ces restitutions sont très attendues par les descendants de ces hommes et de ces femmes exposés dans des eaux humains en France à la fin du 19e. Les 5 suspects détenus en Guyane doivent être présentés à un juge d'instruction de la juridiction interrégionale spécialisée de Fort-de-France en Martinique. Parmi eux, un policier aux frontières et un policier réserviste. Ils sont soupçonnés de trafic de drogue via l'aéroport Félix Éboué. 5 personnes étaient jugées hier dans l'affaire du détournement de fonds publics à la collectivité territoriale de Martinique entre 2021 et 2024. L'affaire porte sur un montant de 3,2 millions d'euros. Le procès qui était programmé sur une seule journée a finalement été interrompu. La suite est prévue pour le 4 juin. La mobilisation des salariés grévistes de Transaglo en Martinique s'intensifie. Une opération escargot a été menée hier entre le dépôt du Larentier et le siège de Martinique Transport à l'Étang-Abricot à Fort-de-France. Le conflit dure depuis le 17 mars. Autour de l'harmonisation des salaires au sein du réseau de transport, la justice a proposé hier une médiation entre les différentes parties. La maison de l'historien Auguste Lacour en Guadeloupe figure parmi les 18 sites retenus pour le loto du patrimoine. L'ancienne demeure coloniale du 19e siècle va bénéficier d'une aide financière pour engager d'importants travaux de restauration pour développer un projet touristique et culturel. Le montant exact de la dotation sera dévoilé en septembre. Et puis elle représentera la France lors de la prochaine élection de Miss Monde. Indira Ampio, Miss France 2023, participera au concours international qui se tiendra le 5 septembre au Vietnam. La Guadeloupéenne sera en concurrence avec 130 candidates venues du monde entier. Bonne journée à tous.
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6: Bonjour à tous. 27 568 étrangers placés en rétention administrative en Outre-mer en 2025, c'est ce qu'affirme aujourd'hui le rapport annuel de Forum Réfugiés, France Terre d'Asile ou encore le groupe SOS Solidarité. Plus de 6 sur 10 d'entre eux n'ont pas été expulsés à leur libération. En revanche, la durée d'enfermement a considérablement augmenté, un peu plus de 33 jours par individu en 2025 contre 17 en 2020. La crainte dans l'océan Indien autour de l'épidémie d'Ebola qui sévit en République démocratique du Congo. Une réunion conjointe a eu lieu hier au sein de l'ARS entre les autorités sanitaires de Mayotte et de La Réunion. Les Mahorais craignent notamment une importation du virus sur le territoire en raison des flux migratoires réguliers en provenance d'Afrique. L'Organisation mondiale de la santé a déclenché dimanche son deuxième niveau d'alerte le plus élevé. À La Réunion, Cindy Varlotto a été retrouvée saine et sauve, portée disparue et activement recherchée par les secours. La femme de 40 ans a été retrouvée par ses amis hier soir au tampon. Elle n'avait plus donné signe de vie depuis la mi-journée. Sécheresse inédite à La Réunion. Le préfet a mis en place hier des restrictions d'usage de l'eau pour la moitié des communes de l'île. Elles sont désormais 15, placées soit en état d'alerte, soit en alerte renforcée. Le niveau d'alerte renforcée a été décidé au port et à la possession. Les mesures concernent l'arrosage des jardins et espaces verts, le remplissage des piscines et le lavage des véhicules. Changement de méthode de grève pour les avocats du barreau de Saint-Denis. Désormais, les journées justice morte cesseront. Il y en aura une dernière le 21 mai. La grève ne concernera que les comparutions sur reconnaissance préalable de culpabilité. En grève depuis début avril, de nombreux barreaux refusent la réforme du ministère de la Justice qui instaure le plaidé coupable en matière criminelle. Et puis, il restera comme le premier tennisman réunionnais à participer à Roland-Garros. Fin du rêve, malgré tout, pour Florent Bax. Le Français a été éliminé dès le premier tour des qualification hier contre le péruvien Gonzalo Bueno en 2-7, 6-0, 7-6. Voilà pour les infos. Très bon après-midi à tous, à notre écoute.
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3: Il est 13h.

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4: Il est 18h.

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3: Bonsoir à tous. Un conflit qui dure au Moyen-Orient et des prix toujours plus hauts pour les carburants. De nouvelles mesures doivent être dévoilées ce jeudi par le gouvernement. Et en attendant, le Premier ministre assure vouloir soutenir les secteurs les plus touchés. Sébastien Lecornu, interrogé cet après-midi à l'Assemblée sur la réponse de l'État face à cette crise énergétique, notamment pour les agriculteurs, les pêcheurs ou encore les artisans.
4: L'État répond évidemment qu'on n'abandonnera aucun des métiers que vous avez listés dans votre question au gouvernement, et pour cause, parce que c'est la philosophie de notre accompagnement depuis le début, qui est un accompagnement à l'activité. Malheureusement, nous le voyons, sous une forme ou sous une autre, cela va durer. Les guerres hybrides ou malheureusement les guerres plus directes vont se multiplier. À chaque crise, ce sont toujours les mêmes qui paient. Tous les scénarios sont sur la table sur le terrain géopolitique, et je veux le dire à travers vous aux Françaises et aux Français, malheureusement, la reprise des combats. Et de cela, évidemment, il faut nous y préparer.
3: Et Sébastien Lecornu annonce aussi vouloir faire plus d'économies que les 6 milliards d'euros prévus pour compenser l'impact de la guerre au Moyen-Orient. À l'Assemblée encore, le projet de loi d'urgence agricole. Les discussions débutent aujourd'hui. Elles doivent durer jusqu'au 29 mai pour ce texte qui veut tenter de répondre à la crise du secteur. La ministre de la Culture regrette la réponse disproportionnée du patron de Canal+. Réaction de Catherine Pégard après cette menace d'un boycott des signataires d'une tribune contre l'influence de Vincent Bolloré dans le cinéma français. La polémique prend de l'ampleur en plein Festival de Cannes. Le collectif Zappé Bolloré lui indique avoir reçu de nombreux soutiens de solidarité avec désormais plus de 2000 signataires. Et pendant ce temps, la compétition officielle se poursuit sur la croisette avec le très attendu film de Pedro Almodovar présenté aujourd'hui, Autofiction. Il sortira en France en salle demain. Du foot pour finir, et Cristiano Ronaldo va bien participer à son 6e mondial cet été. L'attaquant portugais de 41 ans est retenu avec sa sélection nationale. Notez que 4 Parisiens sont également sélectionnés avec le Portugal. Bonne fin de journée.
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5: Bonjour à tous. 100 000 personnes privées d'électricité ce matin en Guadeloupe. Une importante panne de courant a touché l'archipel en cause des incidents à la centrale Albioma et à la centrale EDF Pays. La situation est revenue à la normale dans les heures suivantes. Reprise du procès le 4 juin, le premier jour d'audience de l'affaire de détournement de fonds à la CTM s'est tenue hier au tribunal correctionnel de Fort-de-France. 5 personnes étaient entendues, dont le couple soupçonné d'être à l'origine de la fraude d'un montant de 3,2 millions d'euros. L'agente de la CTM, Clarisse Romani, a reconnu les faits, mais déclare avoir été poussée par son ex-compagnon à amplifier le montage financier. Fabrice Duragrin, de son côté, assure avoir été manipulé. Vers une médiation entre les salariés et la direction de Transaglo, c'est en tout cas ce qu'a proposé la juge du tribunal judiciaire de Fort-de-France hier. Les grévistes étaient assignés en justice par la société de transport martiniquaise après 2 mois de mobilisation. Le délibéré de l'audience est attendu après-demain. 135 ans plus tard, les restes de 33 Amérindiens de la tribu Kalina pourraient bientôt être restitués à leurs proches. Le Sénat a adopté à l'unanimité hier une proposition de loi en ce sens. Elle doit encore être approuvée par l'Assemblée nationale. Les dépouilles appartiennent à des hommes et des femmes exposés dans des zoos humains en France à la fin du 19e siècle. Elles sont pour l'heure dans des musées. Les chefs d'entreprise attendent de vraies réponses à l'approche du Congrès sur la problématique de l'eau en Guadeloupe. L'UDE-MEDEF, la CCI et la CMPE interpellent les élus dans un communiqué. Ils dénoncent le coût pour leur activité de la vétusté du réseau. La restauration, l'agriculture et le tourisme seraient particulièrement touchés. Le congrès doit se tenir le mois prochain. Et puis, du mieux au poste Margot à Saint-Laurent-du-Maroni en Guyane. Depuis plusieurs jours, il fallait faire preuve de patience jusqu'à 1 heure d'attente au moment les plus chargés de la journée. Des ralentissements dus à l'arrivée d'un nouvel escadron de gendarmerie mobile. Des ajustements auraient été effectués et les délais étaient déjà significativement réduits hier. Passez une excellente journée à notre écoute.
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6: Bonsoir à tous. À la une, l'inquiétude de l'OMS face au virus Ebola en RDC. Le directeur de l'Organisation mondiale de la santé se dit préoccupé par l'ampleur et la rapidité de l'épidémie. On compte plus de 500 cas suspectés, près de 130 décès, principalement dans le nord-est de la République démocratique du Congo. L'OMS va réunir aujourd'hui un comité d'urgence alors que les autorités sanitaires réunionnaises, elles, ont également tenu une réunion hier avec les professionnels de santé à Mayotte. Ils redoutent une importation du virus en raison des flux migratoires entre l'Afrique centrale et l'île, même si pour le moment aucun cas n'a été recensé. La sécheresse continue de sévir dans le territoire de l'Ouest. La préfecture renforce les restrictions d'eau dans plusieurs communes. Le port et la possession sont placés en alerte renforcée. L'arrosage des jardins et des espaces verts y est interdit de 6h à 20h. La circulation a repris à Saint-Paul. La RD10 sur le secteur de la route du théâtre a été totalement coupée dans les deux sens ce matin suite à un incendie de véhicule. Aucun détail n'a été communiqué sur d'éventuels blessés ou sur les circonstances du départ de feu. Il est de nouveau possible de circuler depuis le début de l'après-midi. 6 sites réunionnais distingués dans le palmarès 2026, Pavillon Bleu, un label international pour valoriser les communes et les ports de plaisance qui mènent une politique de développement touristique durable. 5 plages sont concernées à La Réunion, celle du centre de Saint-Leu, la plage de Bouc-en-Canot, de l'Ermitage Centre, la Passe, la plage des Roches Noires et celle de la Saline. Un port de plaisance a aussi été labellisé, il s'agit de celui de Saint-Gilles-les-Bains. Dernier jour pour déclarer vos revenus en version papier. L'échéance est fixée à minuit ce soir. Pour la déclaration des impôts en ligne, la date limite dépend de votre département de résidence. À La Réunion, vous avez jusqu'au 4 juin. Et puis, la fin du rêve pour Florent Bax. Le tennisman réunionnais ne participera pas à Roland-Garros. Il a été éliminé lors des qualifications par le péruvien Gonzalo Bueno. Le tournoi parisien qui débute, on le rappelle, ce week-end. Voilà pour l'essentiel. Excellente fin de journée à tous.
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question. Mesdames et messieurs, on va faire la chorégraphie maintenant. Préparez-vous. Ça va péter. Ok. Douli, viens avec moi. Ça va être tranquille.

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2: Bonjour, quoi de beau à la télé pour cette soirée du 19 mai sur TF1, Koh-Lanta, les reliques du destin, présentée par

0: 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Très belle soirée à tous.
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2: Il est 1h.

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